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0: 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Il est 21h aux Antilles,
1: 3h en métropole. 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

0: 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Il est 23h aux Antilles.
1: 5h en métropole. 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

0: 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Il est minuit aux Antilles.
1: 6h en métropole. 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

0: 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Il est 1h aux Antilles.
1: 7h en métropole. 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

0: c'est l'heure du Flash Info. Bonsoir, l'incendie en Gironde, trois points chauds ont été identifiés par les sapeurs-pompiers ce matin. Il s'agit du Grand Crou, une plage de l'Ège Cap Ferré où une importante reprise a été signalée, du secteur de Marcheprime Sestas ainsi que du camp militaire de Souge. 2200 sapeurs-pompiers sont toujours engagés dans le département. 224 000 personnes ont été évacuées depuis le début des opérations. Le ministre du Travail et des Solidarités, Jean-Pierre Farandou, a annoncé aujourd'hui que 500 entreprises touchées par les incendies dans le sud-ouest ont demandé un recours à l'activité partielle pour leurs employés. Il a précisé que les indemnités vont arriver début août. Autre mesure mise en place par le gouvernement, le décalage du paiement de certaines charges jusqu'à 12 mois. Selon la Chambre de commerce et d'industrie de Gironde, 13 000 entreprises ont été évacuées en raison des flammes. Le Premier ministre Sébastien Lecornu a réuni lundi les principales banques françaises pour leur demander de concéder des emprunts aux candidats à la présidentielle de 2027, y compris Marine Le Pen, qui peine à obtenir un prêt en France. L'objectif poursuivi par Matignon est d'éviter que certains politiques se tournent vers des banques étrangères, comme ce fut le cas pour le Rassemblement National en 2014 et 2022. Les accidents mortels sur autoroute sont repartis à la hausse en 2025 après avoir atteint un niveau historiquement bas. En 2024, 144 accidents mortels ont été recensés sur autoroute à péage en l'an dernier, soit 30 de plus qu'en 2024. C'est ce qu'a indiqué l'Association des sociétés françaises d'autoroute dans son bilan sécurité 2025. Le nombre de morts a augmenté de 26% en conséquence, avec 162 personnes tuées en 2025 contre 129 en 2024. C'est la fin de ce flash.
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2: Et en ce jeudi 30 juillet, bonne fête aux Juliettes. Les béliers, vous voudrez tout, tout de suite. Les taureaux célibataires, vous risquez de vous bercer d'illusions sur une éventuelle nouvelle histoire. Gémeaux, montrez-vous motivés, volontaires, et vos chances de réussite grandiront. Cancer, sans doute la passion vous rendra-t-elle trop possessif. Les lions, vous vous donnerez beaucoup de mal pour prendre des contacts et nouer des relations utiles à votre carrière. Vierge, vous avez tout intérêt à afficher un dynamisme plus marqué si vous souhaitez convaincre vos interlocuteurs. Balance, vous risquez d'être ensorcelé par la personne que vous vouliez séduire. Scorpion, la confiance ne se gagnera pas uniquement par vos arguments, mais aussi par l'énergie et l'assurance que vous dégagerez. Sagittaire, vos efforts paieront bientôt, soyez patient. Les Capricornes en couple, vous évoluerez dans une ambiance sereine mais assez routinière. Les Verseaux, vous pourriez avoir de nouveaux projets en tête, surtout si vous êtes célibataire. Enfin les Poissons, les astres vous mèneront la vie dure aujourd'hui. Bonne journée et à demain.
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0: 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Il est 2h aux Antilles,
1: 8h en métropole. 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

0: 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Il est 3h aux Antilles,
1: 9h en métropole. 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

0: 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Il est 4h aux Antilles.
1: 10h en métropole. 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

0: 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Il est 5h aux Antilles,
1: 11h en métropole. 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

0: 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Il est 6h aux Antilles.
1: Midi en métropole. 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
2: 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Bonsoir, l'incendie en Gironde, trois points chauds ont été identifiés par les sapeurs-pompiers ce matin. Il s'agit du Grand Crou, une plage de l'Ège Cap Ferré où une importante reprise a été signalée, du secteur de Marche-Prime-Sestas ainsi que du camp militaire de Souges. 2200 sapeurs-pompiers sont toujours engagés dans le département. 224 000 personnes ont été évacuées depuis le début des opérations. Le ministre du Travail et des Solidarités, Jean-Pierre Farandou, a annoncé aujourd'hui que 500 entreprises touchées par les incendies dans le sud-ouest ont demandé un recours à l'activité partielle pour leurs employés. Il a précisé que les indemnités vont arriver début août. Autres mesures mises en place par le gouvernement, le décalage du paiement de certaines charges jusqu'à 12 mois. Selon la Chambre de commerce et d'industrie de Gironde, 13 000 entreprises ont été évacuées en raison des flammes. Le Premier ministre Sébastien Lecornu a réuni lundi les principales banques françaises pour leur demander de concéder des emprunts aux candidats à la présidentielle de 2027, y compris Marine Le Pen, qui peine à obtenir un prêt en France. L'objectif poursuivi par Matignon et d'éviter que certains politiques se tournent vers des banques étrangères, comme ce fut le cas pour le Rassemblement National en 2014 et 2022. Les accidents mortels sur autoroute sont repartis à la hausse en 2025 après avoir atteint un niveau historiquement bas. En 2024, 144 accidents mortels ont été recensés sur autoroute à péage en l'an dernier, soit 30 de plus qu'en 2024. C'est ce qu'a indiqué l'Association des sociétés françaises d'autoroute dans son bilan sécurité 2025. Le nombre de morts a augmenté de 26% en conséquence, avec 162 personnes tuées en 2025 contre 129 en 2024. C'est la fin de ce flash.
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1: Et en ce jeudi 30 juillet, bonne fête aux Juliettes. Les Béliers, vous voudrez tout, tout de suite. Les Taureaux célibataires, vous risquez de vous bercer d'illusions sur une éventuelle nouvelle histoire. Gémeaux, montrez-vous motivé, volontaire, et vos chances de réussite grandiront. Cancer, sans doute la passion vous rendra-t-elle trop possessif. Les Lions, vous vous donnerez beaucoup de mal pour prendre des contacts et nouer des relations utiles à votre carrière. Vierge, vous avez tout intérêt à afficher un dynamisme plus marqué si vous souhaitez convaincre vos interlocuteurs. Balance, vous risquez d'être ensorcelé par la personne que vous vouliez séduire. Scorpion, la confiance ne se gagnera pas uniquement par vos arguments, mais aussi par l'énergie et l'assurance que vous dégagerez. Sagittaire, vos efforts paieront bientôt, soyez patient. Les Capricornes en couple, vous évoluerez dans une ambiance sereine mais assez routinière. Les Verseaux, vous pourriez avoir de nouveaux projets en tête, surtout si vous êtes célibataire. Enfin les Poissons, les astres vous mèneront la vie dure aujourd'hui. Bonne journée et à demain.
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0: 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Il est 7h aux Antilles,
1: 13h en métropole. 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
3: Bonsoir. L'incendie en Gironde. Trois points chauds ont été identifiés par les sapeurs-pompiers ce matin. Il s'agit du Grand Crou, une plage de l'Age Cap Ferré où une importante reprise a été signalée, du secteur de Marcheprime-Sestas ainsi que du camp militaire de Souges. 2200 sapeurs-pompiers sont toujours engagés dans le département. 224 000 personnes ont été évacuées depuis le début des opérations. Le ministre du Travail et des Solidarités, Jean-Pierre Farandou, a annoncé aujourd'hui que 500 entreprises touchées par les incendies dans le sud-ouest ont demandé un recours à l'activité partielle pour leurs employés. Il a précisé que les indemnités vont arriver début août. Autre mesure mise en place par le gouvernement, le décalage du paiement de certaines charges jusqu'à 12 mois. Selon la Chambre de commerce et d'industrie de Gironde, 13 000 entreprises ont été évacuées en raison des flammes. Le Premier ministre Sébastien Lecornu a réuni lundi les principales banques françaises pour leur demander de concéder des emprunts aux candidats à la présidentielle de 2027, y compris Marine Le Pen, qui peine à obtenir un prêt en France. L'objectif poursuivi par Matignon et d'éviter que certains politiques se tournent vers des banques étrangères, comme ce fut le cas pour le Rassemblement National en 2014 et 2022. Les accidents mortels sur autoroute sont repartis à la hausse en 2025 après avoir atteint un niveau historiquement bas. En 2024, 144 accidents mortels ont été recensés sur autoroute à péage l'an dernier, soit 30 de plus qu'en 2024. C'est ce qu'a indiqué l'Association des sociétés françaises d'autoroute dans son bilan Sécurité 2025. Le nombre de morts a augmenté de 26% en conséquence, avec 162 personnes tuées en 2025 contre 129 en 2024. C'est la fin de ce flash.
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1: Et en ce jeudi 30 juillet, bonne fête aux Juliettes. Les béliers, vous voudrez tout de suite. Les taureaux célibataires, vous risquez de vous bercer d'illusions sur une éventuelle nouvelle histoire. Gémeaux, montrez-vous motivés, volontaires, et vos chances de réussite grandiront. Cancer, sans doute la passion vous rendra-t-elle trop possessif. Les lions, vous vous donnerez beaucoup de mal pour prendre des contacts et nouer des relations utiles à votre carrière. Vierge, vous avez tout intérêt à afficher un dynamisme plus marqué si vous souhaitez convaincre vos interlocuteurs. Balance, vous risquez d'être ensorcelé par la personne que vous vouliez séduire. Scorpion, la confiance ne se gagnera pas uniquement par vos arguments, mais aussi par l'énergie et l'assurance que vous dégagerez. Sagittaire, vos efforts paieront bientôt, soyez patient. Les Capricornes en couple, vous évoluerez dans une ambiance sereine mais assez routinière. Les Verseaux, vous pourriez avoir de nouveaux projets en tête, surtout si vous êtes célibataire. Enfin les Poissons, les astres vous mèneront la vie dure aujourd'hui. Bonne journée et à demain.
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0: 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Il est 8h aux Antilles,
1: 14h en métropole. 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

0: 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Il est 9h aux Antilles,
1: 15h en métropole. 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
3: Bonsoir. L'incendie en Gironde, trois points chauds ont été identifiés par les sapeurs-pompiers ce matin. Il s'agit du Grand Crou, une plage de l'Age Cap Ferré où une importante reprise a été signalée, du secteur de Marcheprime-Sestas ainsi que du camp militaire de Souges. 2200 sapeurs-pompiers sont toujours engagés dans le département. 224 000 personnes ont été évacuées depuis le début des opérations. Le ministre du Travail et des Solidarités, Jean-Pierre Farandou, a annoncé aujourd'hui que 500 entreprises touchées par les incendies dans le sud-ouest ont demandé un recours à l'activité partielle pour leurs employés. Il a précisé que les indemnités vont arriver début août. Autre mesure mise en place par le gouvernement, le décalage du paiement de certaines charges jusqu'à 12 mois. Selon la Chambre de commerce et d'industrie de Gironde, 13 000 entreprises ont été évacuées en raison des flammes. Le Premier ministre Sébastien Lecornu a réuni lundi les principales banques françaises pour leur demander de concéder des emprunts aux candidats à la présidentielle de 2027, y compris Marine Le Pen, qui peine à obtenir un prêt en France. L'objectif poursuivi par Matignon et d'éviter que certains politiques se tournent vers des banques étrangères, comme ce fut le cas pour le Rassemblement National en 2014 et 2022. Les accidents mortels sur autoroute sont repartis à la hausse en 2025 après avoir atteint un niveau historiquement bas. En 2024, 144 accidents mortels ont été recensés sur autoroute à péage l'an dernier, soit 30 de plus qu'en 2024. C'est ce qu'a indiqué l'Association des sociétés françaises d'autoroute dans son bilan sécurité 2025. Le nombre de morts a augmenté de 26% en conséquence, avec 162 personnes tuées en 2025 contre 129 en 2024. C'est la fin de ce flash.
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0: 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Il est 10h aux Antilles,
1: 16h en métropole. 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

0: 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Il est 11h aux Antilles,
1: 17h en métropole. 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

0: 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Il est midi aux Antilles.
1: 18h en métropole. 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
3: Bonsoir. L'incendie en Gironde, trois points chauds ont été identifiés par les sapeurs-pompiers ce matin. Il s'agit du Grand Crou, une plage de l'Age Cap Ferré où une importante reprise a été signalée, du secteur de Marcheprime-Sestas ainsi que du camp militaire de Souges. 2200 sapeurs-pompiers sont toujours engagés dans le département. 224 000 personnes ont été évacuées depuis le début des opérations. Le ministre du Travail et des Solidarités, Jean-Pierre Farandou, a annoncé aujourd'hui que 500 entreprises touchées par les incendies dans le sud-ouest ont demandé un recours à l'activité partielle pour leurs employés. Il a précisé que les indemnités vont arriver début août. Autre mesure mise en place par le gouvernement, le décalage du paiement de certaines charges jusqu'à 12 mois. Selon la Chambre de commerce et d'industrie de Gironde, 13 000 entreprises ont été évacuées en raison des flammes. Le Premier ministre Sébastien Lecornu a réuni lundi les principales banques françaises pour leur demander de concéder des emprunts aux candidats à la présidentielle de 2027, y compris Marine Le Pen, qui peine à obtenir un prêt en France. L'objectif poursuivi par Matignon est d'éviter que certains politiques se tournent vers des banques étrangères, comme ce fut le cas pour le Rassemblement National en 2014 et 2022. Les accidents mortels sur autoroute sont repartis à la hausse en 2025 après avoir atteint un niveau historiquement bas. En 2024, 144 accidents mortels ont été recensés sur autoroute à péage l'an dernier, soit 30 de plus qu'en 2024. C'est ce qu'a indiqué l'Association des sociétés françaises d'autoroute dans son bilan Sécurité 2025. Le nombre de morts a augmenté de 26% en conséquence, avec 162 personnes tuées en 2025 contre 129 en 2024. C'est la fin de ce flash.
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0: 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Il est 13h aux Antilles,
1: 19h en métropole. 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

0: 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Il est 14h aux Antilles.
1: 20h en métropole. 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

0: sans prévenir, avec bien sûr Gilles Fleurot, il est 15h aux Antilles, 21h en France hexagonale.
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2: 21h en métropole. 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
0: Le Flash Info, c'est tout de suite. On est de retour d'ici un instant, bien sûr.
3: 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Bonsoir. L'incendie en Gironde. Trois points chauds ont été identifiés par les sapeurs-pompiers ce matin. Il s'agit du Grand Crou, une plage de l'Age Cap Ferré où une importante reprise a été signalée, du secteur de Marche-Prime-Sestas ainsi que du camp militaire de Souge. 2200 sapeurs-pompiers sont toujours engagés dans le département. 224 000 personnes ont été évacuées depuis le début des opérations. Le ministre du Travail et des Solidarités, Jean-Pierre Farandou, a annoncé aujourd'hui que 500 entreprises touchées par les incendies dans le sud-ouest ont demandé un recours à l'activité partielle pour leurs employés. Il a précisé que les indemnités vont arriver début août. Autre mesure mise en place par le gouvernement, le décalage du paiement de certaines charges jusqu'à 12 mois. Selon la Chambre de commerce et d'industrie de Gironde, 13 000 entreprises ont été évacuées en raison des flammes. Le Premier ministre Sébastien Lecornu a réuni lundi les principales banques françaises pour leur demander de concéder des emprunts aux candidats à la présidentielle de 2027, y compris Marine Le Pen, qui peine à obtenir un prêt en France. L'objectif poursuivi par Matignon et d'éviter que certains politiques se tournent vers des banques étrangères, comme ce fut le cas pour le Rassemblement National en 2014 et 2022. Les accidents mortels sur autoroute sont repartis à la hausse en 2025 après avoir atteint un niveau historiquement bas. En 2024, 144 accidents mortels ont été recensés sur autoroute à péage l'an dernier, soit 30 de plus qu'en 2024. C'est ce qu'a indiqué l'Association des sociétés françaises d'autoroute dans son bilan sécurité 2025. Le nombre de morts a augmenté de 26% en conséquence, avec 162 personnes tuées en 2025 contre 129 en 2024. C'est la fin de ce flash, une bonne fin de journée à notre écoute.
0: Notre prochain rendez-vous info, 18h, heure des Antilles.
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Jacob Félix Desvarieux, né le 21 novembre 1955 à Paris, 14e arrondissement, décédé le 30 juillet 2021 aux Abîmes Guadeloupe. Jacob Desvarieux est un chanteur, musicien, arrangeur et producteur. Il a été aussi l'un des cofondateurs du groupe

Notre pensée pour lui, bien sûr, Jacob Duverieux. Allez, bonsoir à tous ceux et celles qui nous rejoignent sur le TikTok. Bonsoir à la baronne, comment vas-tu? Merci pour l'installation. Bonsoir à tous ceux et celles qui nous rejoignent. De 12h59, il n'y a rien qui t'oblige de rester, tu peux partir. Merci beaucoup. On continue, bien sûr, je rappelle qu'à 15h15, on aura bien sûr Rudy Solis avec nous en direct depuis la Martinique.

bonsoir à Hubert Tian, le bonsoir également à Firmé Noël, bienvenue parmi nous. Le tout nouveau Cristal avec le titre Enlace. La sortie officielle de ce titre sur toutes les plateformes se fera le 18 août. Alors pour tous ceux et celles qui sont sur le TikTok live, je vous invite à partager et aussi à tapoter au maximum autour de vous. Merci. Cristal en exclusivité avec le titre bien sûr Enlace. Bonne écoute à vous, merci de votre fidélité. Vous êtes sur le www.digipatosradio.fr et c'est un plaisir de vous accompagner aujourd'hui en ce jeudi 30 juillet.

nouveauté, bien sûr, sur le www.digipatosradio.fr. Et c'est comme ça tous les jours, avec tout plein de nouveautés pour vous. Je rappelle qu'à 15h15, il sera 21h15, notre invité sera avec nous. Yeah.

demander à, bien sûr, Wizzy Solis, Polo, d'activer sa caméra, hein, pour qu'on puisse le voir, hein, bien sûr, car c'est lui notre invité. Et nous allons parler, bien sûr, du concept L'héritage martinique et le titre Les Compagnons. Il va tout nous expliquer tout à l'heure. D'ici un petit instant, il sera avec nous, bien sûr. Vous le voyez déjà, ceux et celles qui sont sur le TikTok, hein, vous le voyez déjà apparaître. Hein. Alors, attends qu'il active sa caméra pour qu'on puisse commencer avec nous.

0: Dominique Panneau avec bien sûr ce très beau titre Zion, bien sûr, nouvelle version, une version Bing Bang, bien sûr. Ouais, je pense qu'on fera comme ça. Hein.
1: Cette chanson est dédiée à toutes les mères courageuses.
0: Vraiment dommage.
1: Dans l'ombre.

Benji avec le titre Mère Courageuse sur le www.djplatosradio.fr jusqu'à la dernière note. Alors le temps que Polo, Odi, Souris se reconnectent.

0: héritage Martinique et ça s'appelle Les Compagnons, bien sûr. Et mieux placé pour nous en parler, mesdames, messieurs, ben, ça sera le créateur, hein, celui qui est derrière ce beau concept, à la personne, bien sûr, de Widi Solis, que nous allons tout de suite dire bonsoir. Bonsoir, Widi.
1: Oui, bonsoir, DJ Patos. Comment vas-tu?
0: Mais ça va très bien, merci. C'est vraiment dommage qu'on ne puisse pas te voir.
1: Oui, c'est ça.
0: Ben, malheureusement, on va faire comme ça, on va faire avec. Alors, Widi Solis, on rappelle que tu es de la Martinique. Tu es un jeune musicien.
1: Aussi, oui.
0: Musicien également. Alors, tu hérites ça de ton père?
1: Oui, de mon père, parce qu'il était le batteur des Nouveaux Compagnons.
0: Du groupe Les Compagnons. Alors, rappelle-nous, c'était quoi le groupe Les Compagnons? C'était un groupe des années 70.
1: Oui, exactement. Et le style musical, c'était le style cadence. Mm-hmm. Cadence, un groupe de cadence Lipso.
0: C'est ce qui fonctionnait à l'époque, les cadences Rampa, les cadences Lipso.
1: Exactement.
0: Et à Martinique, ils ont même créé la cadence Djoup Djoup. Tu connais ça?
1: Ah non, du tout. Tu m'apprends quelque chose.
0: Demande à ton père.
1: Très bien.
0: Donc, très bien.
1: Oui, voilà, donc c'est un groupe des années 60-70, donc c'est une bande d'amis, hein, de quartier qui, tout simplement, bon, ont découvert cette passion-là, hein. Donc ils n'étaient pas musiciens à la base, mm-hmm. mais ils sont mieux, en tout cas, mieux que moi de raconter l'histoire, mais c'est parti d'un des amis qui avait justement une guitare à la maison.
0: D'accord.
1: Et puis, c'est parti comme ça. Et puis mon père qui a appris à jouer à l'époque, ça se faisait avec les pattes de conserve. Et puis ils se sont mis à jouer. Mmh. Et puis voilà. Et puis à partir des événements du temps entier, hein, donc il y avait toujours une histoire, toujours un événement et insolite. Et puis ils se sont mis à composer à partir de cela. Et puis voilà, le groupe a démarré.
0: D'accord.
1: Ça a démarré.
0: Et ils ont fait leur petit bonhomme de chemin.
1: Exactement.
0: Ils ont été affrontés la Selecta de la Martinique, Bokelos.
1: La Perfecta, Tabou Combo aussi, ouais. Donc ils ont fait Skacha aussi, donc voilà.
0: Oui,
1: donc,
0: dis, ton père est toujours vivant?
1: Yes.
0: Ton père est toujours vivant?
1: Oui, une bonne partie des musiciens, y compris mon père, sont vivants, oui.
0: Ça me ferait un réel plaisir de faire une émission avec ton père une saison, un de ces dimanches, dans notre émission La Machine à remonter le temps, parce que je pense qu'il a des choses à raconter.
1: Ah oui.
0: Ça lui arrive de t'en parler de ces années-là, à l'époque?
1: Oui, ah oui, parce qu'à l'époque, il me parlait justement même les expériences en studio. Hein. Mm-hmm. C'est pas comme aujourd'hui, bon, les choses ont beaucoup évolué, mais à l'époque, quand ils enregistraient, c'est tout le monde en même temps. Et dès lors qu'il y avait quelqu'un qui faisait une erreur, c'est tout le monde
0: qui recommençait. Tout le monde reprenait. Exactement. Exactement. Tu n'as pas menti. Tu n'as pas menti. Et ok, donc c'est une pure vérité ce que tu es en train de dire. Donc tout le monde devait connaître leur passage par cœur. Et lorsqu'on donnait le top départ, que tout le monde enregistre. Donc ces gars-là passaient des heures et des heures en studio d'enregistrement.
1: Exactement. Et ce qui est vraiment beau, d'ailleurs, quand on écoute les vinyles, les 33 tours, mm-hmm. on écoute, on sent une chaleur humaine. Il y a vraiment un effet de groupe, de cohésion. Je veux dire vraiment le côté familial. Et quand on écoute les anciens 33 tours, que ce soit les Nouveaux Compagnons, les Léopards, par exemple, ou la Perfecta, ça s'entend vraiment cette cohésion, mm-hmm. le côté ambiance. Alors, la Perfecta, pour ne pas parler d'eux, mais en tout cas, le niveau musical aussi. Mais au niveau des Nouveaux Compagnons, c'était surtout ça, la bonne ambiance, quoi, vraiment. Et mm-hmm. c'est ça. D'ailleurs, dans le medley, c'est ce que j'ai voulu véhiculer, ce côté festif, bonne ambiance. Mmh. Voilà, le côté swing, parce qu'il y avait beaucoup de swing d'ailleurs.
0: Et chose qui était bien aussi à cette époque-là, à l'époque de ton père, les gars, c'était une bande d'amis qui faisaient de la musique. Par amour, l'argent n'était pas une priorité, ils ne mettaient pas l'argent devant. Mis à part aujourd'hui, quand tu demandes à un musicien, ouais, tu es devenu faire telle chose, la première chose qu'il te demande, combien ça va me coûter? Combien d'argent tu me donnes?
1: Donc, exactement.
0: Donc,
1: alors, si je peux parler du medley, mm-hmm. Alors c'est là où on voit la magie. C'est-à-dire que les musiciens qui ont participé à ce projet-là, ça reste quand même des musiciens de renom. Hein. Pour en citer quelques-uns, Thierry Baton, Dominique Bougainville, Alex Kaby, Woody Cérillon, et bien d'autres. Jean-Luc Voinel, à aucun moment, c'est ce que j'ai trouvé vraiment magnifique, à aucun moment, ils m'ont parlé d'argent.
0: D'accord.
1: À aucun moment.
0: Donc, ils ont trouvé que c'était un beau projet, en fait.
1: Exactement. Mais à aucun moment, ils ont parlé d'argent.
0: Mais, comment t'es venu l'idée de réaliser ce medley? Comment t'es venu l'idée de monter ce concept-là et de faire ce medley?
1: Alors, c'était un rêve d'enfant. C'est-à-dire que j'ai baigné, bon, je suis jeune, j'ai 48 ans, mais j'ai baigné vraiment dans cette ambiance, ce style musical de par mon père, et j'ai appris à jouer de la batterie sur ces morceaux-là.
0: Ah, parce que donc, tu es batteur de base.
1: Je suis batteur, voilà, exactement.
0: D'accord.
1: Et pour moi, c'était... j'ai grandi avec ces morceaux-là, et c'était important pour moi de reprendre, parce que je trouvais qu'il y avait un énorme potentiel avec ces morceaux-là, qui, selon moi, pourrait plaire, en tout cas, aujourd'hui, en 2026, et qu'il y avait matière à faire quelque chose, pour pouvoir remettre ça au goût du jour. Et puis, particulièrement, comme je l'ai dit, je suis assez proche aussi des musiciens, des nouveaux compagnons. Le chanteur, c'est la famille. Le bassiste, c'est la famille. Voilà, pour moi, c'était vraiment important de leur rendre hommage et de leur dire merci, en tout cas, pour cette musique-là. Vraiment. Merci pour... comme tu disais, c'est bien, c'est pas l'argent qui primait.
0: Ouais.
1: C'était le fait d'être ensemble, le fait de jouer, de se faire plaisir, de donner du plaisir. Et c'est l'amour, la passion de la musique. Et c'est ça que j'ai voulu retranscrire et leur dire merci en tout cas pour ce qu'ils m'ont donné.
0: Widi, nous faisons une pause pub. On est de retour d'ici un instant pour que nous puissions continuer notre petite conversation. On est d'accord?
1: Avec plaisir, ça marche.
0: On se retrouve tout à l'heure, mesdames, messieurs.
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0: Le retour, bien sûr, avec notre invité sur le www.djpatosradio.fr. Et notre invité est tout simplement Widi Solis, que vous connaissez sous le nom de Polo, hein, pour tous ceux et celles qui sont sur le TikTok Live. Et Widi Solis, je rappelle, qui est le, à l'origine du concept L'Héritage Matinique. Les compagnons qui sont en train de discuter avec nous, qui sont en train d'échanger avec nous. Alors, Widi, ma prochaine question, en préparant ce medley, parce qu'on rappelle qu'il fait quand même 13 minutes, on est d'accord?
1: Oui.
0: Il fait 13 minutes 43. À l'heure où on parle, tout est devenu une façon très moderne. Les radios ne diffusent pratiquement plus de titres aussi longs. Ils demandent même des formats radio à 3 minutes et des poussières. T'as pas eu peur?
1: Non, du tout, parce que l'idée de base, c'est-à-dire que les nouveaux compagnons, ils ont un fan club, hein, ils ont beaucoup de fanatiques. Et l'idée, c'est comme je l'ai dit, ça reste un hommage, et c'était de revenir à l'époque d'antan, hein, ce qui se faisait, les morceaux étaient assez longs, hein, je ne sais pas si c'est de trois groupes, mais en tout cas, les morceaux étaient assez longs.
0: Tout à fait, à cette époque-là, les morceaux étaient très longs.
1: Voilà. Exact, voilà. Et c'est permettre aux uns et aux autres de replonger, de revivre ces moments-là. Alors, il y a une chose sur l'aspect technique, où je me suis rendu compte de ça après, lorsqu'on a monté le medley. C'est-à-dire que les morceaux, auparavant, ça allait beaucoup plus vite. Et lorsque j'ai pris les différentes parties qui m'intéressaient pour le medley, lorsqu'on a fait le montage, on s'est rendu compte qu'avec un tempo beaucoup plus lent, ça a forcément rallongé le medley. Mais bon. Là, t'es tellement belle, ça t'est tellement belle, puisque pour l'avancer, pour l'écouter, on s'est dit que non, c'est pas possible. On peut pas enlever. Et c'est vrai qu'il y a une magie qui s'opère, parce que du début du medley jusqu'à la fin, voilà, ça nous prend dans les tripes, quoi. Mais, ça replonge.
0: Mais Widi, comment t'as fait le choix, et surtout l'ordre pour mettre les titres une après l'autre? Surtout l'ordre, parce que quand le morceau commence, lorsque le morceau démarre, il démarre bien, c'est vrai, mais plus ça va, plus on a envie de l'écouter, et plus l'ambiance devient bonne. Donc, qui c'est qui t'a aidé, qui s'est donné les idées à choisir ces ordres des titres?
1: Alors, je vais citer son nom, vraiment, et je le remercie vraiment du fond du cœur, c'est Thierry Vaton. Monsieur Thierry Vaton,
0: bien dit. D'accord. Ah ouais, monsieur. C'est bien monsieur. T'as vraiment bien dit, monsieur.
1: Monsieur Thierry Vaton. Et on a fait un travail ensemble à Paris. À l'époque, j'étais encore à Paris. Et on a fait un travail avec lui et Alex Cabine, que je ne présente plus non plus.
0: Ouais, donc, qu'on connaît. Tout à fait, qui est aussi le guitariste officiel d'Oswald.
1: Exactement. Et puis il y a aussi, alors c'est ce que j'ai voulu faire, ce travail que j'ai fait en tout cas, c'est de travailler en symbiose avec tous les musiciens. Et ce travail-là aussi a été mené avec Dominique Bouverville, un excellent batteur, hein, de la Martinique. Voilà, ce travail a été fait ensemble. Et puis je voudrais aussi citer le nom de deux personnes qui, très honnêtement, était présent aussi du début jusqu'à la fin, c'est monsieur Jean-Max Touminé et Eddy Paladino. Donc ce sont des musiciens qui ont travaillé avec Moussa Mboniali. Et dans un morceau qu'on a connu qui a quand même fait un tube, c'est le morceau Pour vous. Donc voilà, je me suis entouré quand même de bonnes personnes pour pouvoir réaliser ce projet-là. C'est pas un projet qui s'est fait seul, mais c'est un projet qui s'est fait en équipe. D'accord. Et c'est surtout ça. Voilà, c'est un travail d'équipe.
0: Oui, dis, on écoute quelques notes pour que ceux et celles qui n'ont pas encore entendu, pour qu'ils puissent bien comprendre de quoi on parle. Ok,
1: très bien.
0: On va pas laisser le morceau jouer en entier, hein, sinon on va avoir une interview. On écoute quelques notes et on est de retour d'ici un instant.
1: Avec plaisir.

0: Je vais saluer en passant Radas Music, qui est aussi un DJ, hein, qui est en train d'apprécier bien sûr ce très beau titre. Et Radas Music, je suis sûr que ce titre-là, tu vas les jouer en soirée. Bonsoir Radas Music.
1: Bonsoir Patos et bonsoir auditeur de Patos Radio.
0: Ouais.
1: DJ Patos Radio.
0: Alors,
1: c'est magnifique. Je suis un chef de poule.
0: Ouais,
1: sincèrement, sincèrement, ça rentre bien dans le zouk.
0: Uh-huh.
1: Voilà, c'est bien.
0: Et c'est un titre que tu vas faire danser ici.
1: Ah oui, absolument. Parce que rien d'entendre la voix de Jean-Luc Boinel, notre artiste tant aimé.
0: Alors, il est devenu un Guadeloupéen d'adoption.
1: Mais il est magnifique et le son est magnifique.
0: Le son est vraiment magnifique. Alors, je veux retourner bien sûr avec Widi. Widi, tu entends les compliments de Radas Music?
2: Ah, ça me touche vraiment, vraiment. En tout cas, merci beaucoup. Merci.
0: Ouais. Donc, c'est aussi un grand DJ. Il n'est pas un jeune DJ. Hein. Vraiment, il a déjà un certain âge et aussi...
1: 64 ans.
0: Donc, voilà. Donc, c'est vraiment... Il a connu ces années-là, en fait. Hein. Donc, Widi. Alors, Widi, ma prochaine question... Quand tu as fait écouter à ton père, tu l'as fait écouter comment? En maquette ou alors déjà masterisé et tout?
2: Alors, il est important pour moi que je puisse, dans l'écoute, quand j'ai commencé à élaborer le medley, il n'a pas écouté tout de suite. Hein, mais à partir du moment où j'ai commencé à...
0: Ça a vraiment pris forme, au fait.
2: Oui, voilà. C'était pour être sûr de ne pas m'écarter vraiment de la couleur des nouveaux compagnons et respecter justement le travail qu'ils ont fait.
0: D'accord.
2: C'était vraiment important qu'il ait une écoute.
0: Mm-hmm.
2: Et effectivement, l'eau sortit en vieille.
0: Sérieux?
2: Oui, vraiment, ça m'a touché parce qu'il était vraiment ému et il prend plaisir à écouter le
0: medley. Quel a été ses mots, ses premiers mots quand il a écouté Widi?
2: Ça casse son nez. Ça casse son nez même.
0: Uh-huh.
2: Oui, non, vraiment, il était... Et puis, c'est là où tu vois, c'est comment la magie de la musique, il a écouté ça et tout de suite, je l'ai vu replonger, je l'ai vu revivre tout simplement. Moi, ouais, j'ai vu une lumière dans ses yeux qui m'a vraiment touché,
0: mm-hmm.
2: Vraiment. Et voilà, il s'est mis à me parler de choses que même voilà, je ne savais même pas.
0: Oh.
2: Tellement que voilà,
0: tu vois que ces personnes-là, et comme ton père et bien d'autres, hein, les Hippomènes, tous ces gars-là, ce sont des gens qui ont beaucoup, beaucoup, beaucoup de souvenirs. Et ils ont plein de choses à raconter. Et c'est pour ça que je te dis, je veux absolument faire une émission avec ton père. Un de ces dimanches, il faudrait vraiment qu'on puisse mettre ça en place, Widi, dans la machine à remonter le temps. Parce qu'il y a des titres, quand il va les entendre, je sais qu'il y aura des choses à raconter.
2: Ah oui. Si je peux aussi faire une confidence,
0: oui.
2: Les titres qu'on entend là,
0: oui.
2: Parce que les paroles, toutes, ce sont des histoires vraies.
0: Pas pour dire ça.
2: Oui, ce sont. D'ailleurs, c'est Raphaël Le Souteneur qui est auteur-compositeur.
0: Uh-huh.
2: Raphaël Le Souteneur qui est auteur-compositeur de tout le medley.
0: Uh-huh.
2: Les titres qu'on entend là, c'est lui, hein, auteur-compositeur.
0: Alors, il est vrai qu'à cette époque-là, ces gars-là, ils parlaient que des faits réels dans leur musique. Hein.
2: Ah oui. Mais des faits réels, et puis ils avaient la manière d'écrire.
0: La manière, exactement. La manière d'écrire et la façon d'interpréter le titre.
2: D'interpréter, ouais. Exactement. Et je peux te faire une confidence, c'est-à-dire que même en studio, c'est là qu'on a vu que le swing cap, c'est pas si évident que ça, avant du swing, parce que même dans la manière de jouer, même dans la manière d'interpréter, c'est pas le medley qui a des notes majestueuses, mais tout simplement, c'est une question de swing, de groove.
0: Ouais,
2: et
0: ouais.
2: Ça, il faut... Cette magie-là, il faut... Voilà, c'est souvent là, on ne l'a pas, quoi.
0: Ouais,
2: et je remercie beaucoup tous ceux qui ont participé à ce projet-là parce qu'ils ont joué le jeu et Yoba là, en bon level, bon niveau, en tout cas. Et ça, c'est...
0: Widi, voilà. En t'écoutant parler, je sens que tu es devenu un enfant heureux, là.
2: Ah oui, ça, c'est clair. Ah oui, parce que ça

0: Il y a longtemps, depuis que je me l'ai dit, hein, j'ai appris à jouer. Le premier morceau que j'ai appris à jouer à la batterie, c'est une mazurka des Nouveaux Compagnons.
1: Hein, d'accord.
0: Vinny Oswell. Mm-hmm. Et c'est pour ça que voilà, j'ai un amour pour la musique traditionnelle, un amour pour les groupes d'époque, un style jazz, les Léopards, Opération 178. Moi, je connais tous ces groupes-là, quoi. Je connais les Aiglons de la Guadeloupe. Donc, moi, connaître. Et, et vraiment, j'ai baigné dans ça. C'est-à-dire que, voilà, ma base musicale, mes ressources, eh bien, je replonge dans ces morceaux-là. Voilà.
1: Avec ce concept-là, ça ne reste pas là. Il y aura d'autres encore, Widi, rassure-moi.
0: Il y aura d'autres. Il y a des choses à venir, hein. Il y a de belles choses à venir, justement. Mm-hmm. Et l'idée, alors le concept, l'héritage, c'est voilà, revenir sur ce qui se faisait auparavant, apporter une touche moderne, mais qu'on retrouve l'essence, voilà, les bases. Voilà. Donc, il y a des choses qui viennent, il y a des choses qui arrivent, il y a de bons projets, toujours avec la même équipe, hein, de musiciens.
1: C'est-à-dire qu'on ne change pas une équipe qui gagne, en fait.
0: Exactement. D'ailleurs, il y avait un titre aussi qui s'appelle Madinina, hein, qui a été réalisé aussi avec ces mêmes musiciens-là.
1: D'accord.
0: Il y a du niveau, il y a la musicalité, voilà. Mais on reste toujours dans le concept traditionnel. Voilà.
1: En tous les cas, Widi, je tiens déjà à te féliciter, mais surtout à te dire merci parce que j'ai été le premier à qui tu as contacté en Guadeloupe pour la diffusion de ce titre-là. Et franchement, je te dis merci. Je ne sais pas qui c'est qui t'a conseillé de le faire, mais en tous les cas, merci. Et voilà, avec ce titre qui fera aussi son petit bonhomme de chemin et qui serait également apprécié ici en Guadeloupe. Après, on dit Guadeloupe, Martinique, même bite, même bagaille.
0: Exactement. En tout cas, moi, je te remercie aussi, puisque dès le premier contact, on s'est déjà contacté une première fois. Et au-delà du professionnel que tu es, mais ce qui j'apprécie beaucoup chez toi, c'est l'humain. Oh. Et ça, c'est extraordinaire, vraiment. Merci. Et ça, bravo.
1: Merci.
0: Surtout l'humain.
1: Merci. Bravo. Là, maintenant, tu es parti pour une grosse promo sous ton medley, sous le concept L'héritage Martinique. Je sais qu'il y a des choses qui sont en train de se mettre en place du côté de la Martinique, autour de ce titre-là, autour de ce concept-là. Vrai ou faux?
0: Exact. Oui, c'est bien ça. Donc, on est en train de mettre en place un nombre de choses, voir aussi des showcases pour que le public puisse découvrir, rencontrer aussi les artistes qui ont participé, artistes interprètes, hein, qui ont participé à ce projet-là. Voilà, avec des lots à gagner. Voilà, on met les choses en place, en tout cas.
1: Alors, mesdames, messieurs, oui, dis-moi, fais une confidence dimanche. Le titre existera également en CD.
0: Un clé USB.
1: Ouais. Donc, il sortira aussi en clé USB. Donc, les gens vont pouvoir acheter la clé. Donc, il y a un clip aussi qui va être fait, Widi.
0: Alors, on essaie de voir justement pour le clip. Donc, c'est vrai qu'on travaille sur le format, parce que 13 minutes 45, c'est assez long.
1: Donc, c'est long.
0: On essaie de voir comment on peut travailler de manière à ce que ça tourne aux environs de 3 minutes, grand maxi 4 minutes. Voilà.
1: Ok.
0: Donc, il y a un travail à faire à ce niveau-là. On y travaille un peu bien dessus.
1: Je pourrais te faire une proposition?
0: Oui, avec plaisir.
1: D'accord. À quel temps passage en Guadeloupe, Widi?
0: Alors, c'est pas prévu dans l'immédiat, mais ça peut se faire.
1: D'accord.
0: Ça peut se faire.
1: Nous, à côté là. Hein. Nous, à côté à l'autre, là.
0: Exactement. Oui.
1: En tous les cas, merci, Widi. Certaines personnes veulent te suivre, comment ils font?
0: Alors, j'ai un compte, Instagram, hein, sous le nom de Widi Solis. Il y a aussi un compte Facebook. Et très prochainement, donc on y travaille aussi, hein, pour créer une page pour le concept L'héritage musique.
1: C'est bien ce que j'allais te dire. C'est ce que j'allais te dire. Il faut que voilà. Le concept ait aussi ses comptes réseaux sociaux.
0: Exactement, c'est ça. Et puis pouvoir partager en tout cas tout ce qui se fait, tout ce qui sera proposé à l'avenir pour que tout le monde soit informé en tout cas.
1: D'accord.
0: Voilà. Il faut parler, mettre en valeur. L'idée aussi, c'est surtout mettre en valeur le travail de tout un chacun. Voilà. Un projet comme celui-ci ne se fait pas seul. On ne peut pas dire que c'est Webdisc. C'est vraiment, j'insiste vraiment, c'est le travail en équipe. Je suis bien entouré ici de ma famille, entouré d'amis. Pour pouvoir aller jusqu'au bout de chaque projet. J'ai rencontré aussi un homme comme toi, donc DJ Patos. Donc on a besoin aussi d'animateurs radio. Vraiment, sans vous aussi, on ne peut pas diffuser la musique. On ne peut pas se faire connaître si vous n'êtes pas là, en tout cas pour mettre en lumière le travail des uns et des autres. En tout cas, bravo à vous.
1: En tous les cas, merci Widi, et je reste à ton entière disposition, DJ Patos Radio, et également à ton entière disposition. On se dit à très bientôt, Widi.
0: À très bientôt. Merci, en tout cas, merci pour le partage. Merci beaucoup.
1: Il n'y a pas de souci.

Voilà le titre que vous découvrez depuis jeudi, bien sûr. L'héritage matinique et le titre Les Compagnons, bien sûr. Et c'est M. Widi Solis qui était avec nous tout à l'heure, qui est derrière ce très beau projet. En tous les cas, félicitations à lui. Le titre est disponible sur toutes les plateformes en téléchargement légal.

0: disais que le titre est disponible sur toutes les plateformes, mesdames, messieurs. Donc, on vous invite, bien sûr, à l'acheter. Et aussi, disponible également, très bientôt disponible, en clé USB. Tenez-vous bien. Il est 22h en France hexagonale. Il est 16h aux Antilles.
1: 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Il est 16h aux Antilles.
2: 22h en métropole. 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

45 ans qui nous a quitté, Jacob Desvarieux, sur le www.digipatosradio.fr, mesdames, messieurs. Merci à vous, merci de votre fidélité. Nous sommes dans les diamants du Zouk. Hein? Ben ouais. Alors, on a notre invité, hein, tout à l'heure, hein, il est en train d'arriver là.

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0: c'est vrai, effectivement, tu es plus beau avec la casquette.
1: Je te remercie.
0: C'est pas ce que tu allais dire, en tout cas.
1: Je te remercie.
0: Bonsoir, Michel.
1: Bonsoir, Patos, comment ça va?
0: Ça va très bien, merci, toi-même.
1: Mais écoute, je suis content d'être là. Première invitation, ça fait bizarre sur une radio web.
0: Ouais. Pourquoi ça fait bizarre?
1: C'est une question d'habitude. Moi, j'ai l'habitude de parler sur les ondes hertziennes. Alors, c'est vrai, sur le digital aussi, quand on est filmé directement en radio, que là, on est, on va dire, sur la radio 2.0. Mm-hmm. Voilà, on est déjà sur le net, on est en TikTok. Donc, on peut voir. Salut tout le monde, je suis là, Michel Mouesta. On est en direct sur DJ Patos, number one. Voilà, number one, c'est une question d'habitude, hein, parce que c'est RCI. Oui, d'accord, j'officie sur RCI. Mais en tout cas, merci pour l'invitation.
0: Il n'y a pas de souci.
1: Merci, ça fait plaisir.
0: On va parler un peu de tout, mais surtout de ce que tu produis le 5. Tout à l'heure.
1: Ouais, mais tu fais partie de ces gens-là qui ont décidé de me remettre
0: en selle,
1: ouais, me remettre en tous les cas toutes ces choses autour de la production à l'étrier, hein, comme on dit. Après, si on reconnaît en moi que j'ai sûrement des qualités pour faire des choses intéressantes, pourquoi pas? C'est pas évident.
0: Ben oui.
1: C'est pas évident, le monde de la production, c'est pas évident. Mais quand ça parle de culture, quand on parle de ce qu'on aime, et puis surtout défendre la culture locale, oui, pourquoi pas, ouais, j'ai envie de faire des choses, j'ai plein de choses qui me trottent dans la tête. Et puis avec toi et avec mon ami de toujours, mon collègue et ami de toujours, Patrick Soulez, il m'a dit tiens, il y a un truc à faire là et tente ta chance et regarde si tu peux comment tu te débrouilles pour pouvoir faire quelque chose de bien avec cette pièce de théâtre qu'il a écrit, qu'il a mis en scène. Plein parole pour rien, même. Donc ouais, on va parler de ça et puis ouais, on va parler de moi. Non, j'aime pas trop parler de moi.
0: Ça te dit quelque chose,
1: ça? Ah ouais, mais ça c'est Jacob Desvarieux, c'est le summum. C'est
0: aujourd'hui 5 ans.
1: Ça fait déjà 5 ans et le temps passe vite. Mais la musique est là et elle laisse des traces. Ouais, elle laisse des traces, laisse pour nos petits qui viennent derrière, pour les artistes, pour qu'ils puissent continuer à être inspirés de ce que ce groupe magique a fait. C'est Kassav. C'est le patron. C'est le patron. Il restera toujours le patron.

0: cas, je vous rappelle, 06 91 26 29 80, 06 91 26 29 80, vous avez la possibilité également d'échanger avec Michel Mouesta, qui est donc avec nous, et qui est là pour nous parler un peu, bien sûr, du spectacle qui aura lieu, Plein Parole pour IMM, très beau spectacle, mesdames, messieurs. Donc tu fais ça du côté de Petit Mour, hein. Donc le grand rendez-vous.
1: Oui, alors tu sais, avant de rentrer dans la partie promotionnelle, ça reste un grand challenge parce que on a des artistes, on a des hommes comme Monsieur Soulez, Patrick, avec qui je travaille tous les jours, et il a une autre facette, c'est d'écrire justement des pièces de théâtre. Et ces pièces de théâtre parlent de nous. On a cette chance, en tous les cas, et ce qui amène son succès, c'est on se retrouve dans ces pièces, donc entre Divorce à domicile, Plein Parole pour IMM, on a les fameux sketchs de Parole pourri qui existent depuis des années. Moi, je me souviens la première fois que je me suis retrouvé face à une caméra avec Patrick, je passais aux Abîmes, dans la ville des Abîmes, et on est en début, ben comme là, enfin, c'était plutôt fin juin, l'école se terminait, et on est devant le lit, devant le collège des Abîmes, et il y avait mon cousin pour parler de lui, parce qu'il a commencé avec lui. Il faut remettre à César ce qui appartient à César. Pascal Mouesta il faisait partie de la troupe, et moi je suis venu regarder. Bon, je faisais déjà de la radio sur la CIO et tout, mais encore timide, hein, lui, à cette époque là et il me dit, tiens, Patrick, il s'avance, on se connaissait moins qu'avant, et il a ce don de détecter le talent. Et il me dit, tiens, dans cette fameuse parodie, puisque c'était avant le tour, c'était une chanson qui allait parler du tour de la Guadeloupe, c'était Allez champion, vas-y champion. Et il tenait à ce que je fasse le rôle d'un grand monsieur du cyclisme qui a fait partie d'RCI, je reviens sur la base, c'était Alain Carvi. Alain Carvi, il me dit, tu vas faire le rôle de Carvi. J'ai dit, ah bon? Il me dit, comment ça? Il me dit, tu vas faire le commentateur. À la fin du clip, il y a la ligne d'arrivée, et à cette ligne d'arrivée, tu vas avec le micro, faire l'interview de champion, du champion qui arrive sur le vélo. Mais tout ça dans un esprit très comique, hein, tu sais, avec on connaît, enfin, pour ceux qui le connaissent un petit peu, il te donne les directives, et ce qui est bien, c'est qu'il te laisse œuvrer. Donc il te donne les premières lignes, et tu œuvres de la main dont tu le sens. Et donc, ouais, je me suis retrouvé, c'était la première fois que je faisais un truc avec Patrick, et ça a été génial, parce qu'après c'est passé à la télé, on voit à la fin du clip qui est en train de faire l'interview, qui dit, alors comment ça a été, et celui qui a le rôle du cycliste qui arrive, un peu un créole mélangé avec deux trois coups de roche, et bien j'ai mené le vélo le vélo, et j'ai nommé là, enfin bref, bon, c'était assez comique parce que c'est ce qu'on voulait sortir, mm-hmm. Et c'était une forme de parodie pour annoncer le tour de la Guadeloupe, ouais. Voilà, et ça a été ma première expérience avec Patrick Soulez, mm-hmm. Qui fait, après les années sont passées, on a fait des rendez-vous d'émissions, je sais même plus, on a peut-être fait 5000 émissions ensemble, s'il faut compter aujourd'hui, et là, il me dit, mon gars, tiens, il y a un truc là, il faut que tu y ailles, lance-toi. Alors je sais pas quel est le résultat que ça va donner à la salle Laura Flessel, ouais. C'est une salle mythique, hein, je veux dire, c'est le Palais des Sports coupé en deux, avec une salle climatisée qui prend une capacité de 700-800 personnes à peu près, c'est une salle que tu connais, et donc on revient pour le plaisir, d'autant plus que on est en période de vacances. Et puis il y a aussi un autre phénomène, c'est que la ville ne fait pas la fête comme d'habitude sur la place justement de Petit-Bourg, et donc on amène une forme de fête justement pour que les vacanciers qui sont de passage et tout, et qui n'ont pas encore vu cette pièce là puissent l'approprier. Et en première partie, il y a un monsieur qui aime Patrick, qui lui aussi œuvre dans l'ombre pour Patrick, que tu connais, c'est Richard Birman, ouais. Il y a un lien terrible entre Patrick et Richard, parce que il faut savoir que Richard a écrit aussi la musique de début et de fin des pièces de théâtre de Patrick. Donc Richard n'est pas simplement un crooner dans l'âme, il a aussi cette touche justement artistique qui lui permet d'aller un petit peu partout, et donc voilà. voilà, donc c'est vrai que cette pièce et puis les autres pièces de Brel, il y a toujours un lien avec les personnes qui l'entourent. Et là, aujourd'hui, bah, je dirais qu'il me remet le pied à l'étrier pour me dire d'y aller dans la production. Alors, je ne vais pas te mentir, je ne dors pas, je ne mange pas. Il y a des gens qui me disent, ouais, mais qu'est-ce qui se passe? T'es malade, t'as maigri. Tu produis la pièce de théâtre d'un monsieur.
0: Ah oui.
1: D'un monsieur.
0: Je sais de quoi tu parles.
1: Donc voilà, donc on veut tout faire. On veut faire bien, mm-hmm. on veut organiser bien. Et puis ça m'a permis aussi, je ne vais pas te mentir, de retourner dans. Alors, j'ai l'occasion d'être chef de projet sur les chantiers Noël, sur le carnaval, parce que ce n'est pas une mince affaire de mettre une logistique en place entre, tu le sais, la partie technique, le personnel, les textes de loi qu'il faut respecter, puisqu'il y a quand même une certaine rigueur et il faut suivre ça, donc se mettre à jour. Ouais, c'est vrai que ça t'emmène à retourner dans tes bouquins. Et te dire que tu vas pas mettre comme ça 800 personnes, enfin, je le souhaite, c'est ce que je souhaite, bon, en tous les cas, si j'en fais un peu moins, c'est tant mieux, mais c'est surtout de mettre les gens dans la sécurité. Il y a cet aspect-là, je le dis à tous ceux qui veulent organiser, il faut un régisseur, il faut une équipe sérieuse sur le plan technique, ça veut dire qu'il faut respecter les normes de la scène avec des dimensions bien précises, il y a un pont métallique sur lequel vous installez tout ce qui est la partie sonorisation, puisqu'on est dans un gymnase, donc il y a une certaine acoustique à respecter. Voilà, donc c'est. Ouais, il y a du boulot. Il y a du boulot et il ne faut pas croire qu'en claquant des doigts, ça se fait. Et puis il y a aussi tout le monde qui est autour de vous. Il y a des gens qui vous poussent à aller plus loin, qui vous aident, qui vous donnent des coups de main de façon bénévole aussi. Mais il faut savoir que ben, aujourd'hui, c'est de moins en moins dans le bénévolat et que tout le monde veut gagner un petit peu d'argent et qu'il faut arroser tout le monde et qu'il faut faire ça dans les règles de l'art. Voilà, il y a des normes à respecter où il faut déclarer, il faut faire ci, il faut faire ça. La production, c'est pas si facile que ça. Tu le sais, et tu produis des artistes et tu fais aussi bien des choses sur l'extérieur, tu joues des soirées. Et maintenant, on se rend compte que tout le monde veut tout faire, mais non, on peut pas tout faire. Et on peut pas faire tout seul.
0: Tout seul.
1: Voilà.
0: Le grand rendez-vous, donc, c'est le 5 août, on rappelle.
1: Oui.
0: Donc, c'est ce mardi.
1: Mercredi. Alors, mercredi 5 août, c'est le premier jour de fête à Petit-Bourg. Donc, on commence avec cet événement-là. Et puis après, il y a les fêtes dans les quartiers, avec le service de la ville, avec toutes les associations qui sont mobilisées. Depuis le début juillet, il y a des manifestations autour du football. Il y a plein d'activités. Donc, c'est vrai que les associations, ben, c'est le nerf de la guerre aussi pour monsieur le maire. Et c'est une forme de politique pour communiquer avec les associations, donner vie à cette ville qui bouge. Petit-Bourg est une ville qui bouge. Donc, on me donne en tant que résident petit-bourgeois, on m'ouvre les portes justement de cette salle Laura Flessel. Et puis je voudrais saluer aussi un monsieur qui m'a poussé, qui m'a dit, ah, tu vas faire tes affaires, tu vas te débrouiller. Moi, j'ai fait comme si, toi, tu vas faire tes affaires. C'est monsieur Jean-Claude Amboulé.
0: Jean-Claude
1: Amboulé, voilà.
0: Qui a fait la première édition.
1: Exactement, voilà. À chaque fois, je lui donnais un coup de main sur le show tour, mm-hmm. et je ne voyais pas venir cette histoire de me jeter à l'eau comme ça pour pouvoir. Mais c'est vrai que quand on vient savoir que tu fais certaines choses et que c'est bien fait, et puis c'est vrai que je reste quand même un perfectionniste parce que je sais qu'on veille à. Et certains détracteurs aussi, et ça fait partie du jeu. Ouais, ils sont en train de regarder dans toute la série pour voir si tu te plantes. Donc non, on va faire au mieux. Mm-hmm. Et puis moi, je remets ça, je marche avec l'univers, je marche avec Dieu, donc je remets ça dans les mains du bon Dieu. Donc voilà, donc l'essentiel, c'est de passer un super moment. Mais il y a des petites surprises bien agréables. Moi, je salue tous les partenaires qui ont décidé de me suivre. Je sais pas si je peux les citer.
0: Vas-y.
1: GS Location, il y a Gérard qui me donne un sacré coup de main. Il y a aussi Joanne Gaumont-Saint-Onge de Point S. Il y a monsieur Max Denon de CEP. Il y a Coca-Cola, Madame Borès avec toute l'équipe, il y a RCI et DJ Patos, il y a Patrick Soulet, toute la troupe, et surtout aussi la ville de Petit-Bourg, la municipalité. Il y a du monde et puis alors je vais pas citer toutes les personnes qui sont derrière moi, mais en tout cas je leur dis merci et puis je dis merci aussi à ma famille, ouais. Parce que tu sais ce que c'est, ça veut dire que les premières personnes à porter le projet avec toi ce sont tes parents, c'est ta femme, c'est tes enfants, et puis on a envie que ça se passe bien. Donc je dis à tout le monde, allez sur Olmol, allez sur Bizouk, allez sur Keywall, allez sur Deal des Îles. Il y a du Early Bird encore, il y a certaines personnes, alors sur certains endroits les tarifs pré-vente sont épuisés, mais si vous aimez le spectacle guadeloupéen, vous aimez le théâtre guadeloupéen, le théâtre caribéen aussi, parce que on sera bientôt amené à partir en Martinique et aller aussi à Paris. Je sais qu'il y a beaucoup de personnes qui écoutent.
0: Je rappelle, on arrive le 9 et 10 octobre, mesdames, messieurs, voilà. À Paris.
1: Exactement, donc n'hésitez pas à nous donner un coup de main pour justement faire avancer cet art qui est l'art théâtral. Voilà, tout simplement.
0: Nous faisons une petite respiration.
1: C'est vrai, on respire ?
0: Oui.
1: Bon, ben, comme tu veux. Tu me demandes ce que je vais écouter ?
0: Tout à l'heure.
1: D'accord.
0: Après la pub.
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0: Chic Thaï, je rappelle, qui sera en concert bien sûr ce week-end dans le cadre du FIZ, le Festival International du Zouk justement. Il y a des invites à vous offrir, mesdames, messieurs, pour les snippets du Lamantin. 06 91 26 29 80.
1: C'est sérieux?
0: Ah, oui.
1: Moi je trouve que tu vois le FIZ, s'il faut parler de ça, tu vois, au Brésil, c'est on défend la musique. En Haïti, on défend, ils défendent leur musique. Ailleurs, ils défendent leur musique. Moi, je pense que il y en a qui se battent comme Rudy Lévis pour le FIZ. Et je crois que on devrait tous être derrière cet événement. Ça devrait être un événement marquant, où tout, comme quand il y a le festival de Roca. Eh ben, on devrait être aussi mobilisé sur le festival du Zouk. Parce que je vais pas dire que je dérive un petit peu dans mes propos, mais quand à l'époque, parce que maintenant je suis un homme où mon cœur est pris par ma tendre Dulcinée, mais quand Bizin fait en madame, donc on parle purement entier, guadeloupéen, martiniquais, où ils font, chers amis, à passion en dancehall, à passion chata, à passion zouk. Et d'ailleurs, tu vas me chercher la chanson de monsieur Yannick Cabrillon. Tu sais quelle chanson? Cette fameuse chanson, il dit violon qu'a accordé. Tu vois de quoi je parle? Cette fameuse chanson où il y a la basse de monsieur George Benson. Et j'invite les auditeurs justement de Radio Patos à écouter cette chanson qui dit tout sur la musique. Alors Patrick Saint-Éloi l'a fait avant en disant c'est musique et à travers ses compositions. Mais non, mais quand tu écoutes ce qu'on appelle le zouk, alors il y a différents types de zouk. D'ailleurs aujourd'hui, c'est ce qui est bien dommage, je pense que tu vas me rejoindre, il n'y a plus de zouk béton. Avant, nous t'es Capompiario, c'est zouk béton parce que tu avais par exemple monsieur Caracas, la fête de Caracas, Victor Delvert, qui écrivait des chansons dans ce style, tu vois, et qui permettait de mettre de l'ambiance. Tu avais la bande à Kassav, tu avais Touloulou, tu avais Zoom, il y avait des sons Tim Tim Bois Sec, tu avais des sons qui te mettaient en ambiance. Tu avais aussi monsieur Sartana, pareil. Donc c'est un peu dommage.
0: Ça te manque ces zouk-là,
1: Michel? Ah ouais, avec les cuivres, c'est surtout ça, c'est-à-dire que c'est cette forme de symphonie qu'il y a autour de ce qu'on appelle le zouk, où tu as des cuivres. Cette musique, elle est harmonieuse, c'est une musique qui est sur partition. On dit que la musique haïtienne est sur partition. Nous avons parlé de Michel Boudère-Chancy, nous avons parlé de Raymond Cajuste et tous ces bougas ça. Mais tu as, alors eux, ils l'ont écrit aussi sur partition. D'ailleurs, c'est ce qui a fait mal à certains fanatiques de la musique haïtienne à l'époque, c'est que Kassav arrive avec autre chose. Je vais peut-être me répéter dans les propos. D'ailleurs, c'est très bien que tu aies commencé ton émission en préambule en faisant hommage à Jacob Desvarieux. Mais quand cette musique est arrivée, les codes ont changé. Ça a donné naissance à pléthore d'artistes et qui ont gagné leur vie avec ce qu'on appelle le zouk. Eric Brouta, Luc Léandri, tu viens de passer Chic Thaï, Lucia Rennes, il y a des noms comme ça, Tatiana Mia, Tania Saint-Val, Willy Salcedo, et j'en passe, et les meilleurs. Ouais, monsieur, il y a une voix que j'aime énormément, c'est la voix de Jacques Darbeau, tu vois, Giants, tu as Sonia Dersion. On se rend pas compte que cette musique, elle est d'une richesse extraordinaire, et qu'on a l'impression qu'aujourd'hui, en 2026, ce sont dans d'autres pays.
0: Et ce que tu dis, Michel, ce qui était bien aussi à cette époque-là, on voit tous ceux et celles que tu as cités, chaque personne avait une couleur.
1: Et c'était un style différent, et on savait qui c'était.
0: Voilà.
1: Joël Grédoire avec Giants, avec
0: Nathalie. À la Martinique, pareil.
1: Pareil. Alors, la Martinique, c'est JM Harmonie, monsieur.
0: Taxi Criole.
1: Taxi Criole. Et Émile Laruyana qui revient il n'y a pas très longtemps. Taxi Criole, Quaxi Color, tu as Polo Albin, Paix à son âme, JM Harmonie, il y en avait plein, tu as, comment ça, Batterie Criole. écrit 1000. Waouh.
0: Et quand les gars sont arrivés, ils arrivaient avec une couleur.
1: C'est vrai.
0: Tu te souviens qu'on
1: Oh, alors là, ça... non, pourquoi tu fais ça? Parce que tu sais que c'est l'un de mes titres préférés. Messieurs, Sérénade Tendresse. C'est comme Jocelyne Varane. Jocelyne Varane avec Voyou.
0: Ouais,
1: et J'ai mal.
0: Et Azur.
1: Ah non, alors Azur, là, c'est avec, avec comment il s'appelle, mon ami, il y a les deux frères. D'ailleurs, il y a un des membres qui est parti, qui est Jean-Luc Gilles.
0: Ouais.
1: Avec, oh, j'oublie, il y a deux, trois rivières. Oui. Non, mais là, c'est extraordinaire. Donc, c'est
0: et le zouk de la basse terre avait une couleur, le zouk de la grande terre avait une couleur.
1: Tout à fait.
0: Et c'était du zouk.
1: Et aujourd'hui, on se rend compte que ben, notre musique voyage, mais chez nous-mêmes, quand j'entends le FIZ, le Festival International du Zouk, je pense que les tour opérateurs, les agences de voyage, alors je pense que peut-être qu'au fur et à mesure, peut-être que, je sais pas, on va se réapproprier tout ça, mais ça reste quand même un beau produit.
0: Alors tu sais quoi?
1: Dis-moi.
0: Moi je t'invite dimanche alors.
1: Au FIZ?
0: Non.
1: Où ça?
0: À la Sunday Vivory.
1: Ah ouais. Alors, respect, j'ai pas encore eu le temps d'y aller.
0: On m'a envoyé des images.
1: Oui, il y a des personnes qui m'ont envoyé parce qu'ils savent que je suis fan de ce genre d'événement parce que ça fait la promo de notre musique. Oui, ça c'est. Ouais, là je vais m'organiser. Oh, merci pour l'invitation. Je vais demander la permission si madame veut pas venir. Ça fait hommage à la chanson La Permission.
0: Pour m'accompagner ce dimanche,
1: oui.
0: Il y aura DJ pour m'accompagner.
1: Ah ouais,
0: DJ Alex.
1: Ah oui, non mais là c'est le master. Ça c'est le master. Alors et ne dites rien à personne, DJ Alex à l'époque on échangeait des sons entre nous, à l'époque où on pouvait encore entre DJ, on se disait bon je te mets ça sur un CD et toi tu me mets ça sur un CD. Il venait à la maison, il prenait des sons, c'est comme DJ David. Alex c'est la référence. C'est comme Freddy, DJ Freddy. Il y a des noms comme ça, il y en a qui nous ont aussi on va dire stimulé. Moi je fais un clin d'œil à tous ces propriétaires de boîtes de nuit. Si je dois faire un clin d'œil à quelqu'un que moi j'adorais à l'époque, en tout cas Jean Béfinette, moi t'es allé en boîte, c'est Miguel Cola quand il monte.

0: ils avaient l'oreille, ils savaient déjà ce que c'était le BPM. Mmh. Ils avaient déjà le rythme, ils savaient après une séquence de zouk quelle salsa il fallait mettre, quelle séquence africaine. Aujourd'hui, on tourne. Ouais, tu vas me faire dire des choses là, je vais me faire des ennemis, alors je me tais.
1: On va parler du spectacle, on rappelle.
0: Oui, oui.
1: Rendez-vous
0: oui.
1: Le 5.
0: Ça, c'est une très bonne tonalité.
1: Ouais, rendez-vous le 5.
0: Le 5, précisément, à la salle Laura Flessel, à partir de 19h. Yeah. Les portes, on ouvre à 18h précisément. Pourquoi ? Parce qu'à 19h, il y a un show de M. Richard Birman. Il ne faut pas rater ça. Ce sera le show unique. Mm-hmm. Et puis, à partir de 20h, on retrouve toute la troupe théâtrale de Patrick Soulès pour Plein Parole pour Ayam. Ouais. Ça va être génial. Moi, j'ai déjà hâte d'y être. Mais entre-temps, j'ai
1: tout. Tu rappelles le lieu des points de vente ?
0: Oui, alors, station. Alors, il faut que si vous permettez, je serai obligé de faire ça. Et ça, c'est pas dérangeant, non ?
1: Ah oui, c'est très dérangeant.
0: Ah, c'est très dérangeant. Bon, alors, très bien. Alors,
1: on ne te voit plus.
0: Ah non, il faut me voir.
1: Là, tu vas te faire taper
0: Excusez-moi. Alors, les points de vente sur les plateformes habituelles, Onmall, Bizouk, Keywall et sur Deal des Îles qui reste un partenaire intéressant parce que à Deal des Îles, tu peux acheter ton invitation à moins 17% pour tout te dire. 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Mm-hmm. Après, sur les autres points de vente en plateforme, ce qu'on appelle Early Bird, les prix vente sont presque épuisés. Mais sinon, vous avez les stations principales que l'on connaît, c'est l'Ajaï 1, l'Ajaï 2, Total, et vous avez Esso Welbourg, et vous avez à Petitbourg, Monsieur Saint-Rose, merci pour le coup de main, avec toute son équipe, Esso Bellevue à Petitbourg, juste avant l'entrée, pour arriver justement à cette belle salle.
1: L'enchaînement, tu serais revenu voir la pièce, l'enchaînement, c'est ça ? Elle me dit que c'est trop loin. Elle dit que c'est trop loin.
0: Elle habite où ?
1: Petit canal.
0: Ben, je lui envoie un taxi. J'y vais un taxi. Si c'est juste pour ça, aller-retour, il n'y a aucun problème.
1: Elle a beaucoup aimé la pièce, l'enchaînement.
0: Elle est venue
1: voir la pièce à Port-Louis. Elle a été la première à acheter cette pièce.
0: Ah bien, ce qui est assez particulier, c'est que vous avez des gens qui ont vu la pièce, c'est vrai, parce qu'il y a un travail de proximité qui se fait, et qui reviennent, ils ne s'en lassent pas. Il y en a même qui m'ont dit qu'ils ont déjà vu la pièce 3 fois, et ils ont l'impression, alors c'est la même histoire, mais ils sont dans un autre atmosphère, et ça, c'est l'écriture de Patrick Soulez qui fait ça, tout simplement.
1: Voilà. Ah, d'accord. Laure Schengel dit qu'elle sera à la ferme Charoubert, à Petit Canal.
0: Ah, bon, d'accord.
1: Parce qu'on y retourne le 22.
0: Ok.
1: À Caen sous Paris, on est là le 9 et 10 octobre. On sera là avec vous le 9 et 10 octobre. Donc, pour 4 séances, hein, donc 2 séances le 9, 2 séances le 10, mesdames, messieurs, du côté de Paris. Donc, ça va être vraiment chaud.
0: Ça va être génial. Tu penses qu'il va me laisser partir
1: Je pense pas.
0: C'est moi ce qui va me laisser. Ah ouais, si Patrick il est pas là et moi je suis pas là, ouais.
1: Il y a la route du Romain.
0: Oh là là, c'est vrai, il y a la route du Romain. Ah, c'est vrai, ça va couler à flou.
1: Il y a la route du Romain.
0: Ah, il y a du boulot, il y a du taf.
1: Impossible que tu pars, tu es obligé de rester dans la maison.
0: Tu veux que je te raconte un truc
1: ouais.
0: Je vais te raconter quelque chose.
1: Ouais, vas-y. Personne n'écoute.
0: Non, personne n'écoute. Vous écoutez pas, hein, mesdames et messieurs. Parce que des fois je suis un petit peu fou, légèrement, mais je suis sérieux. Kassav jouait au Zénith. C'est à Bercy. Et je dis à un couple d'amis, vous savez que je suis fou ? Ils me disent, ouais, t'es fou. On sait que t'es un peu fou, mais pas dangereux. Et je dis, vous savez quel est mon péché mignon ? Ils me disent, ouais, t'aimes Kassav. Je dis, vous savez que Kassav joue à Bercy, là, ce week-end, samedi ? Ils me disent, ouais, qu'est-ce que tu veux faire, Michel ? J'ai dit, ben, on prend l'avion et on va voir Kassav. Il me dit, mais non, tu rigoles. Je lui dis, est-ce que vous dites chiche ? Je te jure. Il me dit, est-ce que tu dis chiche ? J'ai dit, ouais, je dis. J'en pose la question, je dis, est-ce que vous êtes prêt à faire le truc avec moi, le délire avec moi ? Ils me disent, mais non, arrête, il faut s'organiser, machin. Je lui dis, arrête, on n'a qu'une vie. Aujourd'hui, t'es là, demain, t'es plus là. Mais tu sais quoi ? Il y a mon téléphone qui sonne, on va attendre un. Et tu sais ce qui s'est passé ? Je leur ai dit ça le mercredi. On est dans l'avion vendredi, on arrive à Paris samedi, on va voir Kassav jouer samedi soir.
1: Et dimanche,
0: on prend l'avion.
1: Parce qu'on travaille
0: lundi. Et lundi, on travaille. Tu sais à quel moment ils se sont rendu compte qu'effectivement que c'était ça, c'est quand ils ont vu le groupe en intégralité devant la scène et ils m'ont regardé, ils m'ont dit, Michel, non mais t'es malade, mais mon gars, c'est trop bon.

0: Donc, mesdames et messieurs,
1: ce sont des choses qu'on peut faire une fois dans sa vie.
0: Et laissez pas passer tout ça pour vous dire qu'il faut pas laisser passer la pièce justement à Petit-Bourg. Venez parce que alors cette formule avec Birman avant, c'est assez inédit. Ouais. Tu es bien placé pour savoir que c'est inédit. Et ça, c'est mon petit coup de folie. Mm-hmm. Je me suis dit, il faut mettre un petit truc esprit festif parce qu'il y a des vacanciers qui ont peut-être pas vu Birman depuis longtemps ou qui auraient peut-être envie de le voir. Et puis, on sait que en ce moment, Patos, je vais pas te mentir, on entend tellement de trucs, de choses désagréables, des nouvelles qui sont pas belles.
1: J'ai entendu les nouvelles de ce midi.
0: Oui, j'ai entendu encore les nouvelles de ce midi. À Pointe-à-Pitre, voilà. Ce qui s'est passé aussi. À Petit-Bourg et tout ça. À Capesterre, en ce moment, c'est pas très. C'est pas comme dit l'autre.
1: On salue Freddy House. Freddy Thunder.
0: Ah, Freddy Thunder, bon, le salut. Mesdames et messieurs, allez faire un petit tour le dimanche soir. Il paraît que c'est bien, là. C'est pas mal. Mmh. Et puis, c'est vrai que c'est une version assez inédite que je réfléchis. Et Richard Birman m'a dit, ok, t'es encore aussi fou que moi, donc effectivement je viendrai pour ce public à la salle Laura Flessel. On passera une petite 45 minutes tranquille. Ouais. Voilà, il va en showcase, il va reprendre ses plus belles chansons. Et puis ensuite on va enchaîner. Pourquoi Richard Birman? Parce que Patrick Soulez fait un clin d'œil justement à Richard Birman dans la pièce. L'acteur, l'un des acteurs principaux s'appelle Richard. Mm-hmm. Voilà, et c'est Fred Etena qui tient le rôle de Richard, le papa. Mais on vous en dit pas plus parce que c'est une sacrée belle histoire pour ceux qui n'ont pas encore vu. Voilà.
1: 2 heures de spectacle, deux heures de rire.
0: Non-stop.
1: Du début à la fin.
0: Avec beaucoup d'émotions, beaucoup d'intrigues. C'est ça qui est bien. Et puis on se retrouve tous quelque part. On a tous un rôle qui reflète au visage. Donc cette pièce-là, c'est un vrai miroir de la culture antillaise, culture guadeloupéenne. Bien chez nous, il y a une maman qui se retrouve, il y a un papa qui se retrouve, il y a cet effet-là qui est magnifique. Voilà. Et on en rit comme on peut en pleurer aussi, et comme ça peut vous ramener à des souvenirs un peu nostalgiques.
1: Ouais. Le mot de la fin, Michel.
0: Je t'aime.
1: Moi aussi, je t'aime.
0: Je t'aime, mon frère. Je t'aime et j'aime bien le travail que tu fais depuis des années, c'est vrai. Donc, distiller de bonnes ondes sur les réseaux, de bonnes ondes à travers le système binaire. Moi, j'appelle ça le système binaire parce que c'est le système numérique. Aujourd'hui, on y va de plus en plus et je vais pas te mentir, beaucoup de personnes m'avaient déjà demandé de venir sur leur radio. J'aurais dit un jour, et quand ça a été toi, tu m'as dit mercredi. J'ai dit non, mercredi je peux pas, jeudi ok, tu m'as rappelé et c'est mon baptême de feu, voilà. C'est mon baptême de l'air, c'est mon baptême numérique pour être à la fois sur TikTok. Salut tout le monde, peut-être que vous aurez l'occasion de me retrouver. J'ai toujours, tu sais, cette appréhension justement des réseaux sociaux parce que il y en a qui en font une arme fatale. Et moi je suis pas pour ça, donc l'utiliser l'internet à bon escient, ouais, tu vois, comme là, distiller de bonnes ondes pour dire à pas maman. Alors, pour souvent,
1: alors pareil, nous on a des modérateurs qui suivent tout à la trace,
0: ouais.
1: Moi ce matin, il y a pas bloqué.
0: Donc, moi je dis qu'à travers cet instant qu'on vient de passer ensemble, de faire sortir les grands-parents parce que il y a beaucoup d'isolement. Les papas, les quand je dis les papas, les grands-papas, les grands-mamans, fait yo sorti, mené yo voix pièce là pour ça qui peut ouvrir ces pièces là. Les CCAS, n'hésitez pas, vous pouvez m'appeler, hein, 98 28 20, on s'organisera pour vous mettre à l'aise et sans problème. Sinon, vous pouvez passer par DJ Patos, il sait comment faire, il n'y a pas de souci. Merci encore
1: pour. En tout cas, merci.
0: C'est un plaisir.
1: C'est moi qui te remercie.
0: Moi, je vais revenir. Hein. Je vais faire un délire de mythe, je vais faire un délire de musique.
1: Avant que les vacances
0: se terminent. Il faut qu'on parle de musique, de notre musique, il faut faire la promotion de notre musique. Aussi bien sûr, on parle de Kadri, qu'on parle de Zouk, de Groka, de Dancehall, de Chata, moi je suis d'accord. Oui, avec le patron, monsieur Patrick Saint-Éloi. D'ailleurs, tiens, je vais même te dire, je t'invite déjà, je travaille sur un projet qui va se faire entre le 18 et le 19, ce sera, j'en fais déjà la promotion, ce sera sur le Rézé. Pourquoi? Parce que le Rézé est un point culminant où il y a eu beaucoup d'artistes qui sont passés, qui ont pris naissance, et avec la directrice et toute l'équipe du centre culturel Emmanuel Albon, je crois que c'est Emmanuel, c'est ça, si je ne me trompe pas, eh bien, on prépare un week-end autour du Zouk. Et pourquoi le 18 et le 19? Parce que c'est le jour de la disparition de Saint-Éloi, de Patrick Saint-Éloi. Donc on fait un travail sur ça. Et je t'inviterai à venir si tu as des pochettes d'albums inédites. On va accrocher ça dans les murs, on va faire de superbes photos. On va inviter des artistes, on va inviter des DJ. Et tout ça pour promouvoir. Moi je suis pour promouvoir la musique de chez nous. Donc voilà. Alors, ça qui t'a les autres dérois, ça bien.
1: Ça bien, ça
0: mais,
1: belle.
0: Mais il y a un slogan, que j'avais travaillé avec mon ami Thibaut quand on avait monté Zouk Radio. Mm-hmm. Pas jamais oublié, c'est musique en nous qui plie belle.
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0: C'est ça, exactement. C'est fini. Tout le monde dit ça. Merci, merci Matos.
2: C'est cool.

d'ici quelques petites minutes, il va être 17h, il est l'heure pour moi de vous laisser. Je vous dis au revoir, rendez-vous dimanche matin pour la machine à remonter le temps. Et l'après-midi dès 15h, on sera bien sûr à la Sun des Mémories. Et je rappelle pour tous ceux et celles qui sont en France hexagonale, Martinique, Guyane, vous allez pouvoir suivre la Sun des Mémories en direct sur le www.digipatos Radio à partir de 16h, heure des Antilles, donc 22h pour vous en France hexagonale.

grand merci à vous, tous nos amis TikTokers, la Baronne, Laure Chingan, toute l'équipe Fabienne, merci à vous. Sonny Boy, Gilbert Olivier, à Monsieur Eustache, merci, merci à vous. Et rendez-vous dimanche. On est d'accord? Allez, je vous invite à couper votre TikTok et à passer sous l'application DJ Patos Radio. Allez, bonne écoute à vous, merci.

0: 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Il est 17h aux Antilles,
1: 23h en métropole. 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

0: 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Il est 18h aux Antilles.
1: Minuit en métropole. 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
1: Bonsoir, l'incendie en Gironde, trois points chauds ont été identifiés par les sapeurs-pompiers ce matin. Il s'agit du Grand Crou, une plage de l'Ège Cap Ferré où une importante reprise a été signalée, du secteur de Marche-Prime-Sestas ainsi que du camp militaire de Souges. 2200 sapeurs-pompiers sont toujours engagés dans le département. 224 000 personnes ont été évacuées depuis le début des opérations. Le ministre du Travail et des Solidarités, Jean-Pierre Farandou, a annoncé aujourd'hui que 500 entreprises touchées par les incendies dans le sud-ouest ont demandé un recours à l'activité partielle pour leurs employés. Il a précisé que les indemnités vont arriver début août. Autre mesure mise en place par le gouvernement, le décalage du paiement de certaines charges jusqu'à 12 mois. Selon la Chambre de commerce et d'industrie de Gironde, 13 000 entreprises ont été évacuées en raison des flammes. Le Premier ministre Sébastien Lecornu a réuni lundi les principales banques françaises pour leur demander de concéder des emprunts aux candidats à la présidentielle de 2027, y compris Marine Le Pen, qui peine à obtenir un prêt en France. L'objectif poursuivi par Matignon et d'éviter que certains politiques se tournent vers des banques étrangères, comme ce fut le cas pour le Rassemblement National en 2014 et 2022. Les accidents mortels sur autoroute sont repartis à la hausse en 2025 après avoir atteint un niveau historiquement bas. En 2024, 144 accidents mortels ont été recensés sur autoroute à péage en l'an dernier, soit 30 de plus qu'en 2024. C'est ce qu'a indiqué l'Association des sociétés françaises d'autoroute dans son bilan Sécurité 2025. Le nombre de morts a augmenté de 26% en conséquence, avec 162 personnes tuées en 2025 contre 129 en 2024. C'est la fin de ce flash.
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0: 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Il est 19h aux Antilles.
1: 1h en métropole. 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

0: 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Il est 20h aux Antilles,
1: 2h en métropole. 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